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1: Il est 7h, bonjour.
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1: Bien le bonjour, mes sous-sous préférés, place au petit rendez-vous quotidien préféré des Français, le Wake Up Mix. 30 minutes de musique bien mixée et surtout de bonne musique. On commence avec du Stars, du HAK, du Burna Boy, tiens, avec KBSI, du Lodge, et tout de suite c'est Adekun les Gold avec Coco Money. C'est parti, on se réveille comme il se doit sur Move. Bon début de journée, les amis.
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l'instant cette collab Black Jersey et Sofiane Zo avec Oroboto pour la suite du son. Un peu de taille là qui va se glisser avec son hit Water qui lui a donné la bonne idée un jour sur scène de se verser une bouteille d'eau dans le dos. Et c'est ainsi que la vie de Sarah a commencé, comme quoi un bon son et un peu d'eau, c'est déjà suffisant. Mais on aura aussi un peu de Spinal et puis on ira tout droit vers du Nelly Furtado, vers du Pussycat Dolls, vers du Black Eyed Peas, un peu même de Nurse de Berkeley avec ce son que l'on connaît tous par cœur, Crazy. C'est parti. C'est le plus kiki des Wake Up Mix que vous écoutez sur Move. Bon réveil les amis. 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

À l'instant, on s'écoutait la reine Cassie avec Long Way To Go. Dans les 10 prochaines minutes, on va écouter du Justin Timberlake, on va écouter du Timbo, peut-être un peu de Rihanna. Je ne sais pas encore, je n'ai pas encore les idées, mais en tout cas, la route est sûre. On va vers le bon son, comme toujours, dans le plus kiki des Wake Up Mix. Bon début de journée, les amis.

0: Peut-être que vous aussi, vous étiez en train de chanter à vous en casser les cordes vocales dans votre voiture ou tiens même en prenant le petit-déj sur ce banger de Beyoncé. Best Thing I Never Had. Ça là, c'est ce qu'on appelle une pépite. Et c'est avec cette pépite que l'on termine une première partie de Wake Up Mix. Un Wake Up Mix que vous pouvez retrouver du lundi au dimanche sur Move, en FM, en DAB+, et sur l'application gratuite Radio France. Nous, on se retrouve à 8h pour la deuxième partie du Wake Up Mix avec encore une fois 30 minutes de bon son, bien mixé. Alors restez branchés, on se retrouve juste après ça.
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1: 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Vous êtes connecté sur Il est 8h, bonjour. Et on se réveille ensemble comme tous les matins dans le plus kiki des Wake Up Mix. Et qui dit kiki Wake Up Mix dit bon son, dit petit, dit classique, dit aussi nouveauté. Tout ça mixé de la manière d'être plus kiki qui soit. Ce matin, on va s'écouter un peu de SDM, mais aussi un peu de Sherif Alouna, puisque rappelez-vous bien, pour elle de SDM reprend Il avait les mots de Sherif Alouna. On s'écoute aussi du Tiakola, du Ronisia, mais tout de suite, c'est la collab Taiki et Dajou avec Jezaïe. On est parti pour le meilleur du son que vous écoutez sur Move, bien évidemment. Bon début de journée, les amis.
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On s'écoutait Toxic de Hamza qui reprend le sample de Chris Brown Doucis que l'on vient de commencer et que l'on va évidemment continuer. Pour la suite du son, on va vers des remixes et des edits R&B, du Mariah Carey, du Genuine, du Usher avec Confessions The Part 2, cette fois-ci remixé par Fuzz et N.I.E. C'est parti. Sans plus tarder, on y va. La route est toute tracée vers le bon son. Vous écoutez Move les amis. Bon réveil.

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0: Hello que l'on écoutait à l'instant avec If You Had My Love remixé par This Is No Icon version afro comme il l'a écrit. Pour la suite du son, les Destiny's Child avec Bootylicious, ou du moins une partie de Bootylicious, encore un peu de Mariah Carey cette fois-ci avec Jermaine Dupri et Fatman Scoop avec It's Like That. On aura un peu de Faith Evans, tiens, avec Love Like This. Je ne sais pas encore si nous aurons la totalité du son ou qu'une instru ou qu'un acap, mais quoi qu'il arrive, le clin d'œil sera fait, il sera là. Allez, c'est parti. Vous écoutez le plus kiki des Wake Up Mix sur Move. Bon réveil, les amis.
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0: Et c'est Ja Rule avec son titre Living It Up qui signe la fin d'un bon Wake Up Mix. Un Wake Up Mix que vous pouvez retrouver du lundi au dimanche sur Move, en FM, en DAB+, et sur l'application gratuite Radio France. Demain, retrouvez DJ Serum, l'empereur des Hauts-de-France, aux platines du Wake Up Mix. Restez branchés, on se retrouve juste après ça sur Move.
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